0: 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C'est nous-mêmes qui dominons ta honneur. Sous fréquence 13-20 AM, non. 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

mama. 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Ici l'orchestre septentrional, le doyen de la musique haïtienne. 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

0: Attends-moi. 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
1: Radio Septembre Ami en direct.
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C'est tout ça que j'ai pour nous. 8 heures passées de 42 bonnes minutes. Retour à la musique avec l'orchestre septentrional. Hein? Yes. Septentrional, septentrional. Oui! 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

0: On l'a avec Mr. Relax.
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Histoire de la belle Marceline, depuis New York City. 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

Mabdi tout le monde merci. 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Même fréquence, même animateur, même orchestre. Malé, à dimanche si je veux. Pour faire business, suggestion, critique, commentaire. Ou t'as même fait business avec nous. Business, business. Critique, suggestion, commentaire. 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Malé, à dimanche si Dieu veut. 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

Là, c'est maestro du Mouton, c'est ta Criona. 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Yes. Très, très joué.

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La Bible dit nous, pas de condamnation pour le monde qui est dans Jésus. Et moi, je vous le dis.

Je suis l'Éternel, c'est là mon nom. Je ne donnerai pas ma gloire à un autre, ni mon honneur aux idoles. Seulement mon Dieu pour ma gloire, parce qu'il est digne de gloire. Bah, les gloires, attendez.

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0: entier pour vous-même avec toute famille.
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0: Vous-même aussi, très bonne journée avec Jésus.

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0: Restez branchés, passez une très bonne journée avec Jésus.
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14: 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Abdou, merci beaucoup, Michel. 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
10: Merci beaucoup, Blondeur.
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2: 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Merci un peu pour écouter là. 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
4: Nous allons parler tout de suite avec Pasteur Maxal, côté que nous allons parler de Life Assurance avec Living Bénéfice, côté que nous encourageons chaque monde qui vit dans la communauté haïtienne, non? Eh bien, pour qu'on mette Life Assurance avec Living Bénéfice. Assurance par un petit monde, par un grand monde, par un jeune. C'est très important. Pasteur Maxal, Abdou, bonjour.
5: 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Passons une très bonne journée, que Dieu vous bénisse tous. Bye bye.

payaso, yo soy un payaso. C'était Javier Solis, encore Javier Solis. Mesdames, messieurs, bonjour et bienvenue. Je suis Wilner Joseph. Je suis venu vous présenter Café Latino. 6-27-36-52 où que vous soyez. C'est donc avec plaisir et avec un sentiment de gratitude vis-à-vis de Dieu qui, dans sa grâce, nous a choisi en nous, et bien sûr, il nous a choisi et en nous doutant de qualification et de compétences pour nous acquitter de cette tâche ô combien noble. Oui, Dieu nous a choisi pour accompagner la communauté dans la voie du développement et dans la voie du changement pour favoriser de meilleures conditions de vie à l'intention de cette communauté et que nous aimons tous. 746-27-36-52 et 746-27-36-52 et 746-27-36-52.

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Muy buenos días. Aquí estoy a sus órdenes. Auditrices, auditeurs de partout. Bonjour. Bienvenue sur la 13e AM. Bienvenue à Café Latino. C'est Whitney Rosé, votre serviteur. Je suis venu vous tenir compagnie jusqu'à 8 heures, comme d'habitude, dans la perspective de vous vivre avec vous les plus beaux textes et les plus belles chansons du temps du jadis, les chansons d'hier. Et nous aurons aussi l'opportunité de vivre les chansons d'aujourd'hui et les chansons de toujours. Et c'est autre chose, c'est dossier de 5 de 7 86 de 27 56 52. 7 86 de 27 56 52. Nous bénissons le nom de l'Éternel qui nous a permis de traverser la nuit en bien et qui, dans sa grâce, a choisi de nous bénir de toutes sortes de bénédictions et qui prend soin de nous et qui nous garantit la santé. Et parce que c'est l'Éternel qui nous guérit. C'est pas mon, c'est la Bible. Je suis l'Éternel qui te guérit. 7 86 de 27 56 52. Mesdames, Messieurs, 7 86 de 27 56 52. Merci de m'accepter chez vous. Une fois de plus, Michel, à toi, un grand merci pour la mise en ordre ce matin. Et Mesdames, Messieurs, bienvenue à vous tous et à vous toutes. 7 86 de 27 36 52. 7 86 de 27 36 52. 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Manolo Galvan.

0: 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En fait, nous savons du reste que l'amour et la logique sont diamétralement opposés. L'amour ne s'explique pas. L'amour n'a pas de raison. 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Et il y a une relation de cause à effet dans presque tous nos faits et gestes. 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Et c'est ça qui fait que l'amour ne finit jamais. 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Est-ce qu'on ne pourrait sortir mes petits tout? 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Et il n'y a pas, il n'y a rien qui peut justifier l'amour. L'amour ne se justifie pas. 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Il y a pas de raison pour expliquer l'amour, et c'est ça qui fait remel tout. Je comprends il s'allier et bien le sale vient pas remel encore. 786 27 36 52, 786-27-36-52. Pierre Bachelet dit que c'est son esclavage, bah, ça y est. 786-27-36-52, mesdames et messieurs, vous écoutez 13h à l'heure du Café Latino. Non, pas me
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1: Seigneur, aujourd'hui c'est lundi 28 septembre. Père, merci pour le souffle de vie et pour cette nouvelle semaine que tu me donnes la grâce de commencer. Père, je te confie cette semaine entière. Que chaque journée soit placée sous ta direction. Marche devant moi dans mes décisions, dans mon travail, dans mes déplacements et dans tout ce que j'entreprendrai. Seigneur, ouvre les portes qui correspondent à ta volonté et ferme celles qui pourraient me conduire loin de ton plan. Donne-moi la sagesse de reconnaître les bonnes opportunités et la patience d'attendre lorsque le moment n'est pas encore venu. Je te confie ma famille, mes proches et toutes les personnes qui comptent pour moi. Protège-les chaque jour de cette semaine. Que ta paix demeure dans leur maison et que ta grâce les accompagne partout où ils iront. Père, je te confie aussi mes projets et mes attentes. Je ne connais pas tout ce que cette semaine me réserve, mais toi, tu le sais. Alors je choisis d'avancer avec confiance, sans peur et sans chercher à tout contrôler. À toi qui as écouté cette prière jusqu'à la fin, que Dieu bénisse cette nouvelle semaine de ta vie. Qu'il te donne la force lorsque tu seras fatigué, la sagesse lorsque tu devras choisir et la paix lorsque tu ne comprendras pas encore ce qu'il prépare. Que cette semaine soit placée sous sa protection et qu'elle t'apporte de belles raisons de lui rendre grâce. Dans le nom puissant de Jésus-Christ, j'ai prié. Amen.
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3: Des maigres pas fruits. Des maigres pas fruits. Pas bêtisé, frérot. Ou tout pauvre à tort. Et pour vous marier avec une fille qui est plus pauvre encore. Des maigres pas fruits. C'est pour chercher un petit monde qui mange un cob. Comme ça, c'est pas au cap toute caille là. Chercher côté un cob.
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1: 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Émission 1 avec professeur Claude Aubry. Bonjour professeur.
2: Jeunesse et développement. La jeunesse bouge et c'est légitime. Caroline Matamoros, jeune administratrice de formation, s'est portée candidate à la mairie de North Miami pour le poste de councilwoman. L'expérience qu'elle a apprise dans l'administration l'aide déjà en sa faveur. Comme nous l'avons toujours répété, il nous faut de temps à autre du sang neuf. Eh bien, inutile de chercher midi à 14h. Votons en masse pour Caroline Matamoros afin d'attirer toujours et encore plus de succès à notre communauté. La compétence de Caroline Matamoros ne fait aucun doute et la communauté compte sur elle.
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0: 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Parole bon Dieu, pour aujourd'hui, à trouver la somme 145, verset 1 à 5. Louange de David. Je t'exalterai, ô mon Dieu, mon roi. Je bénirai ton nom à toujours et à perpétuité. Chaque jour, je te bénirai et je célébrerai ton nom à toujours et à perpétuité. L'Éternel est grand et très digne de louange, et sa grandeur est insondable. Que chaque génération célèbre tes œuvres et publie tes hauts faits. Je dirai la splendeur glorieuse de ta majesté et je chanterai tes merveilles. La parole du Seigneur nous invite à prendre une attitude de prière. Bien-aimé Père Céleste, nos âmes te louent et te bénissent pour les multiples bienfaits nous avons été l'objet de ta part. En effet, Seigneur, depuis notre tendre enfance jusqu'à cette présente minute, il t'a plu de veiller sur nous, d'assurer notre sécurité. Et nous pouvons bien nous écrier Ebenezer, Ebenezer, car jusqu'ici, tu nous as secourus. 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
1: 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Et à tout à l'heure.
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0: Exactement, mesdames, messieurs, encore bonsoir. C'est lundi 28 septembre. Dans 2 jours, c'est la fin du mois de septembre, mesdames, messieurs. Et ça fait un beau temps. Ça fait quelque temps. 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
4: 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C'est un réel plaisir. 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
0: Merci, docteur Maxime. 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

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Émission La Santé pour une vie transformée, ou bien en français, La Santé pour une vie transformée. 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C'est la santé pour une vie transformée. Défoulons un peu, nous allons parler de la santé.

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Pas oublier sur Radio 1320, WLQY, et Radio Tout le monde branché dans le ça, émission Tout le monde attendait dans le ça. 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

0: 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Le royaume bon Dieu, c'est pour eux. 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C'est-à-dire, on doit grand nègre sur le plan matériel. Mais si vous n'avez pas une connaissance exacte de la vérité, ou bien si vous n'avez pas la sagesse de Dieu, ou bien l'esprit bon Dieu, dans vous, eh bien, vous êtes pauvre, pas spirituellement. Mais pas spirituellement, mon âme, d'accadio, est conscient. 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Maintenant, qui j'en ai cherché combler besoin? 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
11: Dans combien de temps ça pourrait changer?
12: 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Il est exactement 6 heures avec 9 minutes et puis 48 secondes. Vous êtes sur votre émission. Votre mission de prédilection, et je veux parler de la Radio Compas. 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
13: 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Amusez-vous bien sur les ondes 2320 avec Radio Compas, la seule différence. Je suis Taylor Lafaye. Je vous aime.

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1: Mesdames, messieurs, bonsoir. Bienvenue sur la Radio Alliance. Tous les lundis soirs, à partir de 7h, la Radio Alliance vous salue. Lubé Sinclair, qui est l'homme le plus sage à la radio. Et moi, c'est Ludner Beauvoir. Bonsoir tout le monde. Et restez à l'écoute jusqu'à 8h. Sans perdre de temps, au bout du fil, notre confrère Lubé Sinclair. Mon frère Lubé Sinclair, bonsoir et bienvenue, mon frère.
2: Bonsoir, Néné. Bonsoir, Miami. Bonsoir, Pasteur Claude Moïse de Hope Missionary Baptist Church. Eh bien, téléphone Pasteur Claude Moïse, c'est 954-205-1188. C'est pour ouverture émission avec Hope Missionary Baptist Church, the best in town, the best dans Bois au-delà. Eh bien, pasteur Claude Moïse, quel que soit côté besoin là, wap joindre lui, eh bien, le pasteur Claude Moïse 954 205 1188. Mesdames, messieurs, non pas monsieur le médecin, comme vous le savez, vous trouvez dans l'office privé moi et comme à l'accoutumée, pasteur Claude Moïse trouvé et dans l'office privé la Zouel, eh bien pour nous faire émission à soir ensemble. Donc nous rapidement nous pas perdre du temps et pensée morale nous aujourd'hui hein, c'est aimer celui qui n'est pas aimable. Eh bien, titre là, c'est aimer celui qui n'est pas aimable. Même si c'est difficile, il est possible de témoigner de l'amour à un conjoint qui n'est pas aimable. Il est vrai que le conjoint qui a été maltraité ou abusé ne peut éprouver des sentiments positifs envers l'autre, my God, seulement de la souffrance. Cela n'empêche pas de prendre des initiatives bienveillantes et bienfaisantes basées sur une décision de sa volonté et non sur ce sentiment. L'emploi du langage d'amour, compris du conjoint, au bon Dieu, peut opérer des miracles. Je répète, l'emploi du langage d'amour, compris du conjoint, peut opérer des miracles. Mesdames, messieurs, comme à l'accoutumée, je suis très heureux d'être avec vous ce lundi. Gardez les sourires avec pasteur Claude Moïse et Lubé Sinclair. Pasteur Claude Moïse, bonsoir et bienvenue.
3: Bonsoir, bonsoir, l'ami Sinclair, bonsoir, bonsoir, et communauté actuellement à l'écoute du sud de la Floride, ou bien branché, puisqu'on soit Radio Alliance, hein, belle longueur en dedans, donc 13-20, n'a pas invité justement capable à courber front ensemble avec moi pendant que nous parlons là devant le trône du Seigneur dans la prière. 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Éternel notre Dieu, pendant que nous apprenons action de grâce et gloire pour tout ce que tu es, et ça que l'on fait constamment, continuellement dans la vie, chacun de nous, Père Tout-Puissant. Assoyez, Seigneur Dieu, avec pardon pour faute nous, pour péché nous, n'appelez le cœur nous vers vous-mêmes, pendant que nous supplions, cher Seigneur Dieu, capable pour intervention en faveur de tout bien-aimé, toute fraction, compatriote qui est en difficulté pour une raison ou bien pour l'autre. Quelquefois, Seigneur, c'est question maladie. Éternel, notre Dieu, on va toucher, Seigneur, on va toucher. En retour, mon Dieu, petit Touyo va rendre action de grâce et gloire davantage. 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Avec un directeur émission surtout, Frère Lubé Sinclair et Madame Nifamili, et tout et camarades de combat d'œuvre que tous réellement capables de contribuer pour gloire et puis pour honneur, Seigneur Dieu. Et éternel notre Dieu, maintenant, Père très saint, remettons encore une fois communauté à Seigneur. En soin pour nous-mêmes, surtout dans ce moment d'histoire très critique. Éternel notre Dieu, tant en Haïti, que bon, ici, là, Seigneur, nous comptons sur vous. On nous prions au nom de Jésus-Christ, notre Seigneur, qui viendra au siècle des siècles. Amen, amen, amen. Et pas oublier, on va voir ça, c'est voir pasteur Claude Moïse, qui depuis plus de 38 ans maintenant, en Sondan, à Miramar, a desservi l'église baptiste missionnaire de l'espérance, hein? 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Hein? C'est l'église ça, qui est placée dans le coin anglais. Dans l'angle de la 72e avenue de Pembroke Code, c'est presque dans le carrefour 72e, non? Et pour plonger Pembroke Code de l'est à l'ouest, ou bien de l'ouest à l'est, on va joindre justement presque à l'angle de la 72e avenue, quand le trafic là. Donc, on va jouer un édifice là, on va jouer un building là, 71-37-130, même beau code. Donc, on va pouvoir écrire toi, Hope Missionary Baptist Church, ou pas qu'à manquer. Là, on va jouer un assez de parking pour vous servir. Parking à l'est, à l'ouest et au sud, justement, pour capable de permettre ou parquer sans problème. Les heures de service du dimanche, c'est les suivants, à 11h30, terminé à 1h30. On commence à 11h30 avec la louange, suivi maintenant les prières, les chants, et ensuite de l'instruction, ou bien de la méditation, de la parole de Dieu. Donc, chaque dimanche, les services, nous, dans le salon, 11h30, on termine à 1h30. Un bon rendez-vous, c'est peut-être où fait qu'habiter, zone là, dans Parajala, peut-être dans zone Hollywood, dans zone Hallandale, dans zone Pembroke Pines, Cooper City, Carroll City, Miami Garden. Une zone sérieuse, pas trop loin, nous, c'est seulement 10 minutes en automobile. On peut être arrivé pour adorer avec nous. Chaque dimanche, nous établis là, chaque dimanche à partir de 11h30, nous même adressé ça depuis des temps. 7130, 7130, 7130. Nous avons plusieurs manières, j'ai envie de préférer là. 7130, Pembroke Code. On va toujours sonner nous parce qu'il y a un espace dans l'autobus là qu'on y a là. Peut-être pour faire débarquer dans la zone là, on fait criver, on fait déloger. Et maintenant, on est adulte, un personnage qui est maintenant, on a bien aimé jouer à nos côtés, qui est au monde qui était avant l'église, qui a dispatché un driver, un autobus, vient chercher, on est capable toujours contacter nous. Si besoin aussi, c'est peut-être, on a besoin d'un décaire pour placer petit en toute quiétude, contactez-nous, on n'a pas connecté avec la directrice, madame Rodriguez. Ensuite, si peut-être vous avez besoin d'espace pour desservir en réception, en repasse, ou bien en mariage, pas vrai, pour besoin de chanter, faire un funérail. Donc, un espace sérieux, un bel auditorium pour faire service sur une funèbre là. Et ensuite, un espace là, dans le gymnase, là, entièrement mon lieu, qu'on fait repasse. 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
4: 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Mais pas normal. Parce qu'au début, l'homme, c'est lui qui doit prendre soin de lui. Chef famille, par exemple, sont des chevaux de bâton ou de tonton, c'est Maria. Et Maria doit gagner monopole de lui dans tout sens. Économiquement, il faut contribuer dans lui. 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Qui est exceptionnel. 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
4: 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Peut-être qu'on va dire, non, il n'est pas parce que mon n'est 70, 75, 80 ans, qui fait mon ça, obligé à faire des préparations. 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

0: 7h45, 47 secondes. Ton frère Lubessé Claro là avec nous? Oui, complètement. Tony avec nous, Solina. Tony avec nous, Solina. Lila avec nous, Solina.
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0: Allez-y, confrère Lubé, c'est clair.
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0: Merci beaucoup, confrère Lubin Sinclair. Au revoir tout le monde et à la prochaine.

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